l'intention du gouvernement français d'assurer la sauvegarde de la religion catholique, apostolique et romaine, de faire respecter les temps sacrés, de protéger les propriétés et les habitants, de veiller à la tranquillité publique et à la paix, de faire le bien et les intérêts du peuple. Je recommande à tous les citoyens en général l'oubli de toute aversion passée, la fraternité et l'amour réciproque qui sont les caractéristiques authentiques distinguant les honnêtes hommes et les vrais républicains.